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Bonjour à tous, nous sommes le 17 mai, l'occasion de souhaiter une bonne fête au Pascal. C'est aussi la journée internationale contre l'homophobie et la journée mondiale des télécommunications. Les Pascal sont un peu fatalistes, mais leur intelligence, leur souplesse d'esprit leur donnent une capacité d'adaptation impressionnante. La chance est souvent de leur côté, ils réussissent fort bien dans ce qu'ils entreprennent. Que s'est-il passé ce 17 mai ? Eh bien, en 1964, Saint-Étienne gagne le championnat de France de football. 1970, le président Nixon élève deux femmes au grade de général. C'est une première dans l'histoire des USA. 1987, Michel Platini fait des adieux au football avec la Juventus de Turin. 1995, passation des pouvoirs à l'Élysée entre François Mitterrand et Jacques Chirac. 2003, l'accident d'un autocar de touristes allemands fait 28 morts et 46 blessés près de Lyon. 2006, retour de l'ex-porte-avions Clémenceau à son point de départ, Brest, dans le Finistère, après un périple depuis l'Inde. Dernière escale avant sa destruction. 2013, la loi ouvrant le mariage aux couples de personnes de même sexe a été promulguée par le président de la République, François Hollande. Voici les naissances célèbres, le joueur de basketball Tony Parker, Bastien Lucas, chanteur, auteur, compositeur, interprète, l'imitateur Gérard Daon, né à Cognac, et l'humoriste et acteur Jean-Marie Bigard. Le dicton du jour, s'il tonne au jour de Saint-Pascal, sans gel, ce n'est pas un mal. Très bonne journée à tous, à demain.

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2: Bonjour à tous, l'horoscope de ce dimanche. On débute avec les béliers. Une rencontre va transformer votre journée, les béliers. Soyez très attentifs. Taureau, vous ne pouvez pas toujours avoir raison, les taureaux. Mettez votre fierté de côté. Gémeaux, de l'amour, de la joie et des sourires, ce sont les ingrédients d'une journée réussie. Cancer, en cas de problème, c'est vous qu'on appelle. Vous êtes la force tranquille, tout simplement. Les lions, dimanche parfait. Tout le monde est au petit soin pour vous, les lions. Vous êtes les chouchous de cette journée. Vierge, vous allez prendre une grande décision. Allez-y, vous n'allez pas le regretter. Balance, vous êtes trop sur la défensive. Les balances, faites confiance aux autres. Scorpion, il est temps de vous projeter. Les scorpions, le meilleur reste à venir. Sagittaire, c'est une journée pleine de rebondissements qui vous attend. Vous n'allez pas vous ennuyer aujourd'hui. Les capricornes, en ce dimanche, vous prenez ce qui vient avec philosophie, sans vous soucier du lendemain. Verseau, vos paroles sont captivantes. On apprécie votre éloquence du jour. Et enfin, les poissons, cessez de vous poser des questions et détendez-vous l'esprit. Avec tout ça, belle journée, bon dimanche et bon week-end, évidemment.
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bonjour à tous. Nous sommes le 17 mai, l'occasion de souhaiter une bonne fête au Pascal. C'est aussi la journée internationale contre l'homophobie et la journée mondiale des télécommunications. Les Pascal sont un peu fatalistes, mais leur intelligence, leur souplesse d'esprit leur donnent une capacité d'adaptation impressionnante. La chance est souvent de leur côté, ils réussissent fort bien dans ce qu'ils entreprennent. Que s'est-il passé ce 17 mai? Eh bien, en 1964, Saint-Étienne gagne le championnat de France de football. 1970, le président Nixon élève deux femmes au grade de général. C'est une première dans l'histoire des USA. 1987, Michel Platini fait des adieux au football avec la Juventus de Turin. 1995, passation des pouvoirs à l'Élysée entre François Mitterrand et Jacques Chirac. 2003, l'accident d'un autocar de touristes allemands fait 28 morts et 46 blessés près de Lyon. 2006, retour de l'ex-porte-avions Clémenceau à son point de départ, Brest, dans le Finistère, après un périple depuis l'Inde. Dernière escale avant sa destruction. 2013, la loi ouvrant le mariage aux couples de personnes de même sexe a été promulguée par le président de la République, François Hollande. Voici les naissances célèbres. Le joueur de basketball Tony Parker, Bastien Lucas, chanteur, auteur, compositeur, interprète. L'imitateur Gérard Daon, né à Cognac, et l'humoriste et acteur Jean-Marie Bigard. Le dicton du jour, s'il tonne au jour de Saint-Pascal, sans gel, ce n'est pas un mal. Très bonne journée à tous, à demain.

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2: Bonjour à tous, l'horoscope de ce dimanche. On débute avec les béliers. Une rencontre va transformer votre journée, les béliers. Soyez très attentifs.
3: Taureau, vous ne pouvez pas toujours avoir raison, les taureaux. Mettez votre fierté de côté.
4: Gémeaux, de l'amour, de la joie et des sourires, ce sont les ingrédients d'une journée réussie.
5: Cancer, en cas de problème, c'est vous qu'on appelle. Vous êtes la force tranquille, tout simplement.
6: Les lions, dimanche parfait. Tout le monde est au petit soin pour vous, les lions. Vous êtes les chouchous de cette journée.
7: Vierge, vous allez prendre une grande décision.
8: Allez-y, vous n'allez pas le regretter.
9: Balance, vous êtes trop sur la défensive.
10: Les balances, faites confiance aux autres.
11: Scorpion, il est temps de vous projeter, les scorpions. Le meilleur reste à venir.
12: Sagittaire, c'est une journée pleine de rebondissements qui vous attend.
13: Vous n'allez pas vous ennuyer aujourd'hui.
14: Les capricornes, en ce dimanche, vous prenez ce qui vient avec philosophie, sans vous soucier du lendemain.
15: Verseau, vos paroles sont captivantes.
16: On apprécie votre éloquence du jour.
17: Et enfin, les poissons, cessez de vous poser des questions et détendez-vous l'esprit.
18: Avec tout ça, belle journée, bon dimanche et bon week-end, évidemment.
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0: Bonjour à tous, nous sommes le 17 mai, l'occasion de souhaiter une bonne fête au Pascal. C'est aussi la journée internationale contre l'homophobie et la journée mondiale des télécommunications. Les Pascal sont un peu fatalistes, mais leur intelligence, leur souplesse d'esprit leur donnent une capacité d'adaptation impressionnante. La chance est souvent de leur côté, ils réussissent fort bien dans ce qu'ils entreprennent. Que s'est-il passé ce 17 mai? Eh bien en 1964, Saint-Étienne gagne le championnat de France de football. 1970, le président Nixon élève deux femmes au grade de général. C'est une première dans l'histoire des USA. 1987, Michel Platini fait des adieux au football avec la Juventus de Turin. 1995, passation des pouvoirs à l'Élysée entre François Mitterrand et Jacques Chirac. 2003, l'accident d'un autocar de touristes allemands fait 28 morts et 46 blessés près de Lyon. 2006, retour de l'ex-porte-avions Clémenceau à son point de départ, Brest, dans le Finistère, après un périple depuis l'Inde. Dernière escale avant sa destruction. 2013, la loi ouvrant le mariage aux couples de personnes de même sexe a été promulguée par le président de la République, François Hollande. Voici les naissances célèbres. Le joueur de basketball Tony Parker, Bastien Lucas, chanteur, auteur, compositeur, interprète. L'imitateur Gérard Daon, né à Cognac, et l'humoriste et acteur Jean-Marie Bigard. Le dicton du jour, s'il tonne au jour de Saint-Pascal, sans gel, ce n'est pas un mal. Très bonne journée à tous, à demain.
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2: Bonjour à tous, l'horoscope de ce dimanche. On débute avec les béliers. Une rencontre va transformer votre journée, les béliers. Soyez très attentifs.
3: Taureau, vous ne pouvez pas toujours avoir raison. Les taureaux, mettez votre fierté de côté.
4: Gémeaux, de l'amour, de la joie et des sourires, ce sont les ingrédients d'une journée réussie.
5: Cancer, en cas de problème, c'est vous qu'on appelle. Vous êtes la force tranquille, tout simplement.
6: Les lions, dimanche parfait. Tout le monde est au petit soin pour vous, les lions. Vous êtes les chouchous de cette journée.
7: Vierge, vous allez prendre une grande décision. Allez-y, vous n'allez pas le regretter.
8: Balance, vous êtes trop sur la défensive.
9: Les balances, faites confiance aux autres.
10: Scorpion, il est temps de vous projeter. Les scorpions, le meilleur reste à venir.
11: Sagittaire, c'est une journée pleine de rebondissements qui vous attend. Vous n'allez pas vous ennuyer aujourd'hui.
12: Les capricornes, en ce dimanche, vous prenez ce qui vient avec philosophie sans vous soucier du lendemain.
13: Verseau, vos paroles sont captivantes. On apprécie votre éloquence du jour.
14: Et enfin, les poissons, cessez de vous poser des questions et détendez-vous l'esprit.
15: Avec tout ça, belle journée, bon dimanche et bon week-end, évidemment.

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0: Bonjour à tous, nous sommes le 17 mai, l'occasion de souhaiter une bonne fête au Pascal. C'est aussi la journée internationale contre l'homophobie et la journée mondiale des télécommunications. Les Pascal sont un peu fatalistes, mais leur intelligence, leur souplesse d'esprit leur donnent une capacité d'adaptation impressionnante. La chance est souvent de leur côté, ils réussissent fort bien dans ce qu'ils entreprennent. Que s'est-il passé ce 17 mai ? Eh bien, en 1964, Saint-Étienne gagne le championnat de France de football. 1970, le président Nixon élève deux femmes au grade de général. C'est une première dans l'histoire des USA. 1987, Michel Platini fait des adieux au football avec la Juventus de Turin. 1995, passation des pouvoirs à l'Élysée entre François Mitterrand et Jacques Chirac. 2003, l'accident d'un autocar de touristes allemands fait 28 morts et 46 blessés près de Lyon. 2006, retour de l'ex-porte-avions Clémenceau à son point de départ, Brest, dans le Finistère, après un périple depuis l'Inde. Dernière escale avant sa destruction. 2013, la loi ouvrant le mariage aux couples de personnes de même sexe a été promulguée par le président de la République, François Hollande. Voici les naissances célèbres, le joueur de basketball Tony Parker, Bastien Lucas, chanteur, auteur, compositeur, interprète, l'imitateur Gérard Daon, né à Cognac, et l'humoriste et acteur Jean-Marie Bigard. Le dicton du jour, s'il tonne au jour de Saint-Pascal, sans gel, ce n'est pas un mal. Très bonne journée à tous, à demain.
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2: Sega,
3: 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La Mega Drive, c'est plus fort que toi. Ou Genesis, en Amérique du Nord. C'est une console de jeux vidéo de quatrième génération conçue et commercialisée par le constructeur japonais Sega Enterprise. La Mega Drive est la troisième console de Sega. Elle succède à la Master System. Sega sort d'abord la console au Japon sous le nom de Mega Drive en 1988. La console est ensuite lancée en 1989 en Amérique du Nord, renommée Genesis sur ce territoire. En 1990, la console sort dans la plupart des autres territoires en tant que Mega Drive. 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
1: Sega. 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La Mega Drive, c'est plus fort que toi. 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La Mega Drive est la troisième console de Sega. Elle succède à la Master System. Sega sort d'abord la console au Japon sous le nom de Mega Drive, en 1988. La console est ensuite lancée en 1989 en Amérique du Nord, renommée Genesis sur ce territoire. En 1990, la console sort dans la plupart des autres territoires en tant que Mega Drive. 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
2: Le hit des auditeurs continue avec un double Taylor Swift. Ça se passe moins bien pour The Fate of Ophelia que pour Elizabeth Taylor. The Fate of Ophelia perd une place. On écoute dans un instant à la place numéro 14. Mais d'abord, en 15e place, voici Elizabeth Taylor, Taylor Swift, qui progresse d'un point.
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2: La suite des auditeurs avec Joe, il perd 5 places cette semaine. End of Beginning est 11e, mais d'abord voici Bad Bunny qui ne bouge pas, il reste 12e comme il y a 8 jours.
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4: La suite de ce hit des auditeurs avec la meilleure entrée de la semaine, elle est signée Gims qui débarque à la 9e place avec Soleil. D'abord, voici la meilleure progression de la semaine, elle est signée Tame Impala, Dracula, qui progresse de 15 places en une semaine. Tame Impala est 10e.
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2: Le hit des auditeurs, suite du classement, avec dans un instant Angèle et Justice, What You Want, numéro 6, il progresse de 8 places. Mais d'abord, voici Zao et MC Solar comme Caroline, numéro 7, c'est 3 places de mieux par rapport à la semaine dernière.
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3: Qui est numéro 1 cette semaine? Est-ce que c'est toujours Bruno Mars? La réponse arrive dans les toutes prochaines minutes. D'abord, la suite du classement avec This Is et Théodora, numéro 3. Jack et Carla, numéro 4. Ces deux duos progressent d'une place chacun. Mais d'abord, voici Shakira avec Zo, numéro 5. C'est 3 places de perdu.
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1: Le hit des auditeurs, suite et fin. Bruno Mars reste numéro 1 cette semaine pour la 5e semaine consécutive. On écoute I Just Might dans un instant. Après le numéro 2, c'est Miley Cyrus qui progresse d'une place avec Dream As One. On se retrouve la semaine prochaine pour un nouveau hit des auditeurs. Salut.
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1: Salut, bienvenue dans le hit des auditeurs. Cette semaine, on a pas mal de gamelles, quelques belles progressions également et 3 entrées. La première arrive tout de suite. Jennifer Lopez et David Guetta qui entrent à la 30e place avec Save Me Tonight.
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1: Le classement continue avec Gims et Théodora dans un instant. Une chute de 7 places pour Spa. Mais d'abord, deuxième entrée de la semaine, elle est signée Vanessa Paradis, Les Épines du Cœur, qui entre à la 27e place.
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1: La suite du classement avec 3 grosses gamelles cette semaine. Vita qui perd 14 places, elle est 23e, on la retrouve dans un instant avec Ça fait mal. Moins 16 places pour Blaster Jax qui arrive à la 24e place. Mais d'abord, la plus grosse chute de la semaine, elle est pour David Guetta et Teddy Swims. Gone, Gone, Gone qui perd 18 places en une semaine, ils sont 25e.
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2: Le hit des auditeurs, suite avec Franglish et Que Black, Génération Impolis, ça ne bouge pas pour eux, 21e, on les écoute juste après. Justy et Keito, Turn the Light Off, numéro 22, ils perdent 4 places.
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2: Belle progression dans ce hit des auditeurs pour K-Pop Demon Hunters qu'on va retrouver tout de suite avec Free à la place numéro 20. Il progresse de 9 places cette semaine grâce à vos votes sur le hitdesauditeurs.com.
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0: La suite du classement avec une belle progression pour Alex Warren, numéro 16. Il progresse de 14 places cette semaine et c'est pas encore la meilleure progression de la semaine. D'abord, il y a Oria, numéro 17. Elle progresse de 6 places avec Soirée Mondaine.
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2: Numéro 17.

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1: Le hit des auditeurs continue avec un double Taylor Swift. Ça se passe moins bien pour The Fate of Ophelia que pour Elizabeth Taylor. The Fate of Ophelia perd une place, on écoute dans un instant à la place numéro 14. Mais d'abord, en 15e place, voici Elizabeth Taylor, Taylor Swift, qui progresse d'un point.
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2: La suite du hit des auditeurs avec Joe, il perd 5 places cette semaine. End of Beginning est 11e, mais d'abord voici Bad Bunny qui ne bouge pas, il reste 12e comme il y a 8 jours.
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2: La suite de ce hit des auditeurs avec la meilleure entrée de la semaine, elle est signée Gims qui débarque à la 9e place avec Soleil. D'abord, voici la meilleure progression de la semaine, elle est signée Tame Impala, Dracula, qui progresse de 15 places en une semaine. Tame Impala est 10e.
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1: Le hit des auditeurs, suite du classement avec dans un instant Angèle et Justice, What You Want, numéro 6, il progresse de 8 places. Mais d'abord voici Zao et MC Solar comme Caroline, numéro 7, c'est 3 places de mieux par rapport à la semaine dernière.
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2: Qui est numéro 1 cette semaine? Est-ce que c'est toujours Bruno Mars? La réponse arrive dans les toutes prochaines minutes. D'abord, la suite du classement avec This Is et Théodora, numéro 3, Jack et Carla, numéro 4. Ces deux duos progressent d'une place chacun. Mais d'abord, voici Shakira avec Zo, numéro 5. C'est trois places de perdu.
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Bonsoir, c'est DJ Yankee pour FF, Flashback Fun Forever. Et Actually Oblige. Ce soir, on fait un spécial Michael Jackson. Excellente soirée, le King of Pop.

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Spécial Michael Jackson ce soir.

spécial Michael Jackson ce soir sur votre radio préférée. Et c'était un grand honneur pour moi de diffuser la musique de ce très très très grand artiste. À mon avis, trop tôt disparu. Mais qui nous a laissé une empreinte indélébile. On ne pourra jamais l'oublier, ce Michael Jackson. Et on termine avec Get On The Floor, et c'est extrait de l'album Off The Wall de Michael Jackson, sorti en 1979. Ça ne nous rajeunit pas. Voilà, c'est terminé pour l'édition de FFF Flashback Funk Forever de ce soir. Rendez-vous la semaine prochaine sur NeoFM ou sur Sun FM. Sun FM, que je vous rappelle, qui est disponible sur le net, c'est sur le www.sunfm.yt. Je vous souhaite de passer une excellente semaine. Rendez-vous la semaine prochaine pour une nouvelle édition de Funk, Flashback Funk Forever. Et d'ici là, rappelez-vous que la funk soit avec vous et avec votre esprit.

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